的冲刺距离。不过这个成绩还有9秒88。好的，感谢您收看摩纳哥站的世界田联钻石联赛的转播，是由崔潇为您解说评述的。再见。C'est pour ça qu'on va avoir besoin de tout le monde.